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0: 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On dit, ah, ok, n'a pas résolu le problème ça, ma bonne 100 dollars par mois, et puis, jusqu'à ce qu'elle vienne payer. 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
0: 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C'est pas comme vous faites un cadeau. C'est comme Iran, vous bloquez dans la banque. Puisque le problème qui te fait au bloquer la résoudre, et puis automatiquement comme la débloquer. C'est exactement ce que a fait là. L'aide entre 20 à 24 milliards de dollars que vous gagnez dans la banque, que vous avez bloqué, vous frise, vous avez dit, automatiquement, accord à signé, vous avez accepté pour vous défrise comme là. Donc, il a accès à comme ça pour faire ça. Mais ce n'est pas comme vous faites le cadeau. 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
0: 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C'est comme pétrole, il te vend.
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0: 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Jusqu'à ce que vous jouez un accord. Accord ça, c'est une sorte d'accord pour y aller d'accord sur une série de points qui peuvent discuter. C'est pour ça. 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